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3: Il est 3h.
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4: Il est 4h.
5: Édith Piron, j'espère que vous allez bien. Bienvenue sur Radio Bonheur, c'est l'heure de s'informer. Une association de bénévoles installée à Pontacel organise le 25 octobre de 10h à 17h un marché d'automne proposé par l'association LADEL. Elle vous invite à célébrer l'automne lors de ce marché. Ce sera l'occasion de profiter d'une journée conviviale pour flâner parmi les stands, rencontrer des artisans et des producteurs locaux plus passionnés les uns que les autres. 25 artisans locaux, des food trucks, des ateliers, des animations. Bref, rendez-vous le 25 octobre à Pontacel et plus particulièrement à la place des résistants. Le Mobile Garage, c'est un endroit installé à Montigny-le-Tilleul. C'est un lieu culturel, une petite scène bien sympathique. Et le 28 novembre à 20h30, il y aura un hommage aux Cranberries, groupe des années 90. Dans ce lieu, eh ben, tout est vrai, l'accueil est chaleureux, les sourires sont sincères et chaque concert devient une soirée où artistes ou public ne font plus qu'un. C'est à la rue de Gauzet, numéro 537 à Montigny-le-Tilleul. C'est le 28 novembre, il faut réserver 0479 46 74. 34 0 479 46 74 34. On file à la galerie Martine Emmer à la chaussée de Bruxelles à Waterloo. Elle propose jusqu'au 18 octobre une exposition particulièrement intéressante sur une artiste belge. Cette exposition vous invite à découvrir les œuvres vibrantes de l'artiste belge Sabine Nielsen. À travers un geste minutieux et méditatif, l'artiste laisse la couleur s'écouler et se superposer dans sa série emblématique qui s'intitule Goutte à goutte. La peinture devient une véritable partition musicale. Les gouttes y dessine des paysages intérieurs, créant des espaces de résonance où le hasard rencontre l'intention. C'est à découvrir donc jusqu'au 18 octobre. Vous voulez plus d'infos? Eh bien, vous n'hésitez pas à aller sur le site de Martine Emmer, ça s'écrit E-H-M-E-R, ou vous appelez au 0473 59 02 85. Pour essayer d'avoir un petit peu de sous, la société, les récalcitrants sociétés de Gilles de Levaltraunier organise sa soirée choucroute et lasagne. Ça aurait lieu le 17 octobre à la salle du Cercle rue du Rio à Levaltraunier. Vous voulez réserver votre place? Eh bien, vous n'hésitez pas à appeler au 0400 97 64 74 70. 0400 97 64 74 70. Je vous rappelle, c'est le 17 octobre à la salle du Cercle à Levaltraunier. Je vous souhaite de bons moments sur Radio Bonheur.
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10: Bonjour à tous, Bélier, vous commencez la semaine sur une décision très judicieuse. Vous êtes déterminé, vous avancez avec méthode et sans jamais céder à l'impatience. Taureau, votre vie relationnelle s'anime, des discussions sincères et chaleureuses vous rapprochent naturellement des autres. Gémeaux, votre carrière prend un nouveau tournant. Un défi séduisant pourrait bien vous conduire vers une toute d'autres directions. Cancer, l'amour vous sourit pleinement. Tendre et charmeur, vous créez une ambiance idéale pour resserrer les liens avec l'être aimé. Lion, votre sensibilité s'emballe un peu. Prenez du recul avant de trop réagir et ne ramenez pas chaque remarque à vous. Vierge, les contacts animent votre journée. Votre curiosité ouvre des portes, mais respectez soigneusement les confidences de chacun. Balance, vous retrouvez votre sérénité, les contrariétés perdent du poids et votre optimisme revient sur le devant de la scène. Scorpion, vous décortiquez le moindre détail, alors évitez de réveiller aussi de vieilles histoires qui gagneraient à rester au passé. Sagittaire, vous avez besoin de calme, de solitude, dites-le simplement afin de préserver vos liens et éviter tout malentendu. Capricorne, une belle inspiration devient un projet solide. La voix se libère et vous pouvez passer concrètement à l'action. Verseau, votre talent professionnel est reconnu. Les compliments renforcent votre assurance et votre envie d'aller plus loin. Poisson, une agréable douceur vous enveloppe aujourd'hui. Vous êtes plus détendu et léger. Retrouvez un bien-être qui illumine votre journée, voire la semaine. Allez, je vous souhaite une excellente journée. À bientôt.
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2: Il est 5h.
3: Édith Piron, bonjour, c'est l'heure de s'informer sur Radio Bonheur. Les carrières de Bourg, elles sont réaménagées depuis 1994 en espace naturel et la SBL Maison des Sciences de la Vie et de la Terre exploite ces anciennes carrières et vous invite à découvrir tout l'espace qu'il y a là-bas, espace naturel. On peut découvrir une faune et une flore uniques. Les visites sont assurées par un guide nature, membre du Cercle des Naturalistes de Belgique. C'est l'occasion de découvrir une faune et une flore sauvage. On découvre des orchidées, des goélands cendrés, des dindes européens, des espèces tout à fait exceptionnelles avec des falaises absolument fabuleuses. Vous voulez davantage de renseignements, vous n'hésitez pas à téléphoner au 065 84 40 65 065 84 40 65 et ces anciennes carrières et la SBL en question sont situées rue d'Empire numéro 31 à Mons. La SBL Passion et Rapace est située rue des Coquelicots à Chaumont-Gistoux. Et cette ASBL vous propose de découvrir régulièrement le monde des rapaces dans le cadre d'après-midi découverte, que ce soit en famille ou en individuel. On peut découvrir la vie des rapaces. Ce sont des balades en compagnie des oiseaux. C'est un moyen de les observer de près, une occasion de les faire mieux connaître et de mieux les apprécier afin de contribuer à leur sauvegarde. Ça se passe donc le samedi de 14h à 18h et le dimanche de 14h à 18h également, c'est durant toute l'année. Vous voulez plus d'infos, eh bien vous n'hésitez pas à téléphoner au 0475 957 248, 0475 957 248. Vous allez sur le site rapace.be. À Wavre, il y a une chouette compagnie théâtrale, théâtre amateur, qui s'appelle la Compagnie des Deux Lunes. Et le 18 octobre à 17h, elle vous proposera une pièce bien connue. Après le succès de Bosseman et Coppenol, la Compagnie des Deux Lunes de Wavre vous invite à voir ou à revoir une pièce absolument mythique, à savoir Le Mariage de Mademoiselle Beulemans. On connaît grosso modo la pièce. La pièce se déroule à Bruxelles où Suzanne Beulemans, fille d'un riche brasseur, est promise en mariage à Séraphin Meulemeester, fils d'un brasseur concurrent. C'est donc à découvrir ou redécouvrir, quand ça, eh bien à Wavre, au Centre culturel, le 18 octobre à 17h. Pour toute réservation, vous allez sur le site lasucreriewavre.be, lasucreriewavre.be. Le 14 novembre, il y aura une soirée fromage et charcuterie avec un énorme buffet de découvertes. C'est proposé par le Kiwanis Club de Saint-Guilain en Borinage. C'est au profit de ses actions sociales. La devise de cette soirée, le fromage, c'est la vie. Fêtons-le ensemble. Ça se passe à l'école maternelle Jean Roland, 11e rue à Saint-Guilain. Il faut réserver. Vous appelez au 0475 38 68 48, 0475 38 68 48. Amusez-vous à l'écoute de votre radio préférée. Bonne journée.
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3: Bonjour à tous, Bélier, vous commencez la semaine sur une décision très judicieuse. Vous êtes déterminé, vous avancez avec méthode et sans jamais céder à l'impatience. Taureau, votre vie relationnelle s'anime, des discussions sincères et chaleureuses vous rapprochent naturellement des autres. Gémeaux, votre carrière prend un nouveau tournant. Un défi séduisant pourrait bien vous conduire vers une toute autre direction. Cancer, l'amour vous sourit pleinement. Tendre et charmeur, vous créez une ambiance idéale pour resserrer les liens avec l'être aimé. Lion, votre sensibilité s'emballe un peu. Prenez du recul avant de trop réagir et ne ramenez pas chaque remarque à vous. Vierge, les contacts animent votre journée. Votre curiosité ouvre des portes, mais respectez soigneusement les confidences de chacun. Balance, vous retrouvez votre sérénité, les contrariétés perdent du poids et votre optimisme revient sur le devant de la scène. Scorpion, vous décortiquez le moindre détail, alors évitez de réveiller aussi de vieilles histoires qui gagneraient à rester au passé. Sagittaire, vous avez besoin de calme, de solitude, dites-le simplement afin de préserver vos liens et éviter tout malentendu. Capricorne, une belle inspiration devient un projet solide. La voix se libère et vous pouvez passer concrètement à l'action. Verseau, votre talent professionnel est reconnu. Les compliments renforcent votre assurance et votre envie d'aller plus loin. Poisson, une agréable douceur vous enveloppe aujourd'hui. Vous êtes plus détendu et léger. Retrouvez un bien-être qui illumine votre journée, voire la semaine. Allez, je vous souhaite une excellente journée. À bientôt.

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0: Il est 6h.
2: Eddy Perron, bonjour, c'est l'heure de s'informer sur Radio Bonheur. Une petite proposition du service tourisme de Nivelles. La découverte du quartier Saint-Jacques, cet ancien quartier des pèlerins de Compostelle, puis des brasseurs, est un charmant village au cœur de la ville où il fait bon vivre. Il y a des rues pittoresques, des maisons classées, des vestiges historiques. Et puis on peut découvrir aussi les jardins et les étangs du parc de la Dodène, un véritable poumon vert de Nivelles. Vous voulez plus d'infos, vous appelez l'office du tourisme au 067 21 54 13 ou plus simple, vous allez sur le site tourisme-nivelles.be. Les 21 et 22 novembre, on file au Grand Palais de Charleroi. À l'occasion de sa 10e édition, Insectopie donne rendez-vous aux passionnés d'insectes, de reptiles, d'arachnides, d'amphibiens et d'isopodes. Ça se passe au Grand Palais de Charleroi. Cette année encore, l'événement se déploie sur 2 journées complètes avec plus de 6 500 m² d'exposition et un parking gratuit. Préparez-vous à découvrir un monde fascinant peuplé de créatures extraordinaires. Alors si vous aimez bien les petites bébêtes, eh bien rendez-vous les 21 et 22 novembre à Insectopie au Grand Palais de Charleroi. Charleroi Astronomie, c'est un club d'astronomes amateurs. Il organise des activités 2 fois par mois au musée de Parenville à Couillet. On parle astronomie, on prend des belles photos depuis son jardin, mais pas que, comme nous l'explique Paul Dandois, un des pères fondateurs.
3: Maintenant, il y a plusieurs membres qui ont mis en route un télescope à distance, qui l'ont donc installé en Espagne. Et par Internet, on peut piloter ce télescope et ils font des photos mais absolument extraordinaires d'objets du ciel profond et autres qu'on ne parvient pas toujours à voir correctement par ici en Belgique à cause de la pollution lumineuse, mais là-bas en Espagne c'est fabuleux. Ils font des photos comme faisait, on va dire, Hubble il y a 10-15 ans d'ici, tellement la technique s'est améliorée.
2: Il y a des amateurs, mais aussi quelques professionnels.
3: Il y a des gens qui travaillent notamment chez Thales, Aerospace à Marcinelle, et d'autres qui travaillent au niveau électronique également et qui construisent eux-mêmes un système d'entraînement de télescope et qui le montrent lors des réunions, qui expliquent, qui demandent aussi de l'aide parfois. Donc, en fait, c'est un club très dynamique.
2: Vous voulez plus d'infos, vous allez sur le site charleroiastronomie.be, charleroiastronomie.be. C'est un événement incontournable sur Châtelet, on vous en parle chaque année, ça fait 30 ans qu'il existe, je veux parler du Salon Normand. Il faut savoir que Châtelet est jumelé avec la ville normande de Vimoutiers et depuis 30 ans, ils organisent des activités autour de ce jumelage. Le Salon Normand, ce sera les 6, 7 et 8 novembre avec la possibilité d'aller à la rencontre de producteurs normands, de déguster et d'acheter leurs produits. Il y aura petite restauration et également une tombola, ça se passe à l'école des 47 places d'Estrée à Châtelineau. Je vous rappelle la date, 6, 7 et 8 novembre à Châtelineau. Je vous souhaite une bonne journée.
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0: Bonjour, je suis la voix du matin. Ah oui, quel plaisir ce Nico, du pied du lit à la salle de bain, du petit déjeuner à votre bureau, qui sait. Je suis là pour vous accompagner et je ne suis pas seul ce matin. Comme tous les jours, j'ai une pléiade d'artistes qui vont défiler dans votre radio.
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Il est vrai que parfois le matin on rêve de rien, juste se laisser promener par nos envies, nos rêves. Bref, on a ce besoin de nostalgie. Et bien justement, c'est ici mon rôle, vous aider à vous plonger dans vos rêves. Et en écoutant certaines de nos mélodies, vous voilà ailleurs pour quelques minutes. Ah, quel plaisir ce Nico dans votre radio.

0: 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Hier, par exemple, que chantiez-vous à cette heure-ci? 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Bref, Maria, toutes les heures, elle vous fredonne la mélodie des prénoms qui soufflent leurs bougies aujourd'hui. 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
5: Bonjour à tous, Bélier, vous commencez la semaine sur une décision très judicieuse. Vous êtes déterminé, vous avancez avec méthode et sans jamais céder à l'impatience. Taureau, votre vie relationnelle s'anime, des discussions sincères et chaleureuses vous rapprochent naturellement des autres. Gémeaux, votre carrière prend un nouveau tournant. Un défi séduisant pourrait bien vous conduire vers une toute autre direction. Cancer, l'amour vous sourit pleinement. Tendre et charmeur, vous créez une ambiance idéale pour resserrer les liens avec l'être aimé. Lion, votre sensibilité s'emballe un peu. Prenez du recul avant de trop réagir et ne ramenez pas chaque remarque à vous. Vierge, les contacts animent votre journée. Votre curiosité ouvre des portes, mais respectez soigneusement les confidences de chacun. Balance, vous retrouvez votre sérénité, les contrariétés perdent du poids et votre optimisme revient sur le devant de la scène. Scorpion, vous décortiquez le moindre détail, alors évitez de réveiller aussi de vieilles histoires qui gagneraient à rester au passé. Sagittaire, vous avez besoin de calme, de solitude, dites-le simplement afin de préserver vos liens et éviter tout malentendu. Capricorne, une belle inspiration devient un projet solide. La voix se libère et vous pouvez passer concrètement à l'action. Verseau, votre talent professionnel est reconnu. Les compliments renforcent votre assurance et votre envie d'aller plus loin. Poisson, une agréable douceur vous enveloppe aujourd'hui. Vous êtes plus détendu et léger. Retrouvez un bien-être qui illumine votre journée, voire la semaine. Allez, je vous souhaite une excellente journée. À bientôt.
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0: à peine éveillé, et hop, je vous fais chanter, et ça, peut-être même déjà avant le café. Moi, Nico, j'y suis pour quelque chose. C'est vrai, mais qui a choisi d'écouter Radio Bonheur? Ah, quel plaisir ce Nico, tous les matins, dans votre radio.
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0: Là, je vous propose d'écouter le titre de votre choix, celui qui vous fera vibrer. Pour que je puisse lire vos messages, à vous de faire vibrer mon téléphone avec votre demande au 0 474 29 52 88. Je vous lis et je diffuse votre sélection dans quelques instants.
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1: Il est 7h.
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3: Bonjour à tous. Le gouvernement wallon présentera ce lundi à 10h30 son accord budgétaire, a annoncé hier le cabinet du ministre-président régional Adrien Delimont. Depuis 3 semaines, les ministres wallons planchent sur le budget de l'année prochaine. Les travaux s'inscrivaient dans un contexte difficile, tout comme les autres entités du pays. Les projections les plus récentes font apparaître de nouvelles tensions sur les recettes, les dépenses et les charges d'intérêt. Le gouvernement doit donc adapter la méthode et le rythme de son action sans renoncer à la direction qu'il s'est fixée, avait expliqué fin septembre le ministre-président MR. À Frameries, l'opposition propose un pacte d'union communale pour sortir de la crise. Une nouvelle réunion s'est tenue vendredi soir entre la majorité Biframeries, MR et vous et l'opposition PS et l'indépendant Michel Deligne. Pour rappel, le départ d'une conseillère MR, Vincenza Livolsi, vers le PS a fait basculer la majorité. La coalition au pouvoir Biframeries, MR et vous ne compte plus que 13 élus. Dans le camp adverse, celui de l'opposition, siègent désormais 14 conseillers. Les socialistes, au nombre de 12, mais renforcés par l'arrivée de Vincenza Livolsi et le conseiller indépendant Michel Deligne. Dans un communiqué commun, l'EPS et Michel Deligne proposent de réunir tous les partis au sein de la majorité afin que cette nouvelle majorité soit stable, représentative et capable d'agir. Cette proposition ouvre la voie à un nouveau pacte de majorité, à une répartition équilibrée des responsabilités et à un programme commun pour la suite de la mandature. Chaque partenaire doit pouvoir y contribuer dans le respect du choix des électeurs. Cette proposition a été présentée aux représentants de Biframeries et du MR. Si ce nouveau pacte de majorité était entériné, il entraînerait de profonds changements dans la répartition des rôles. Avec son score aux dernières élections communales, 1776 voix de préférence, le socialiste Arnaud Malou deviendrait bourgmestre. Et puis, il faudrait aussi revoir l'attribution des différents échevinats. La proposition a été accueillie froidement par la majorité qui souhaite en discuter avec les groupes respectifs avant de prendre position. L'actuel bourgmestre Manu Di Sabato précise que les décisions se prennent collectivement dans le respect de chacun. Il se déclare donc surpris que le PS ait choisi de communiquer publiquement sur cette proposition sans même attendre notre retour. Pour lui, cela pose inévitablement une question sur la méthode et sur l'objectif réellement poursuivi. Cherche-t-on à construire une solution politique ou avant tout à occuper le terrain médiatique? Les discussions risquent d'être encore très animées ce soir lors du conseil communal convoqué par l'opposition. Football avec les résultats du week-end en Pro League, ont disputé la 8e journée de championnat. La trêve internationale n'a pas bénéficié aux Loups. La RAL s'est lourdement inclinée à domicile 1-4 face au FC Bruges. Défaite également pour le Standard 0-1 contre le Sporting de Charleroi, alors que l'Union Saint-Gilloise partage 1-1 contre Louvain. Les autres résultats, CS Bruges Anderlecht 1-2, Zulte Waregem La Gantoise 0-2, Westerlo Antwerp 5-1, Malines Saint-Tron 4-3, Genk Courtrai 3-0 et Beveren Lommel 1-3. Au classement, les 5 premières places sont occupées par La Gantoise 22 points, le FC Bruges 21, Charleroi 21, l'Union Saint-Gilloise 20 et Anderlecht 16 points. Le Standard est 9e avec 11 points et la RAL La Louvière 16e avec 4 unités. On débutera la semaine avec un temps sec qui s'imposera sur l'ensemble des régions, sous un ciel globalement partagé entre belles éclaircies et passages nuageux. En fin de journée, ces nuages deviendront plus épais avec un risque de quelques gouttes de pluie. Les températures maximales, 17 degrés. On referme ici ce bulletin d'info. Passez d'excellents moments à notre écoute.
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0: Bonjour, bienvenue chez Radio Bonheur. Pour un réveil dans la bonne humeur, on se prend un café et on se parle tout à l'heure. Comme chaque matin, musique et plaisir au rendez-vous.
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Voilà un plaisir partagé. Cette musique qui vous met de bonne humeur au réveil et des titres comme celui-ci. J'en ai encore beaucoup à vous faire écouter. Alors ne soyez pas pressés. Ensemble, restons zen et décontractés.

0: Comme chaque matin, découvrons ce que nous cachent les astres. Juste après les anniversaires de Maria, on se plonge la tête dans les étoiles avec Serge Ducas. 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
2: Bonjour tout le monde, aujourd'hui nous fêtons les Wilfried ainsi que les Séraphins. 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Les anniversaires de nos membres nous arrivent avec Norina de Vieilleville qui fête ses 34 ans, Alexandre de la Louvière fête ses 30 ans, Ginette de Morage fête ses 68 ans, Rémi de Ransard ses 45 ans et Miguel de Fleurus lui fête ses 30 ans.
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5: Bonjour à tous, Bélier, vous commencez la semaine sur une décision très judicieuse. Vous êtes déterminé, vous avancez avec méthode et sans jamais céder à l'impatience. Taureau, votre vie relationnelle s'anime, des discussions sincères et chaleureuses vous rapprochent naturellement des autres. Gémeaux, votre carrière prend un nouveau tournant. Un défi séduisant pourrait bien vous conduire vers une toute autre direction. Cancer, l'amour vous sourit pleinement. Tendre et charmeur, vous créez une ambiance idéale pour resserrer les liens avec l'être aimé. Lion, votre sensibilité s'emballe un peu. Prenez du recul avant de trop réagir et ne ramenez pas chaque remarque à vous. Vierge, les contacts animent votre journée. Votre curiosité ouvre des portes, mais respectez soigneusement les confidences de chacun. Balance, vous retrouvez votre sérénité, les contrariétés perdent du poids et votre optimisme revient sur le devant de la scène. Scorpion, vous décortiquez le moindre détail, alors évitez de réveiller aussi de vieilles histoires qui gagneraient à rester au passé. Sagittaire, vous avez besoin de calme, de solitude, dites-le simplement afin de préserver vos liens et éviter tout malentendu. Capricorne, une belle inspiration devient un projet solide. La voix se libère et vous pouvez passer concrètement à l'action. Verseau, votre talent professionnel est reconnu. Les compliments renforcent votre assurance et votre envie d'aller plus loin. Poisson, une agréable douceur vous enveloppe aujourd'hui. Vous êtes plus détendu et léger. Retrouvez un bien-être qui illumine votre journée, voire la semaine. Allez, je vous souhaite une excellente journée. À bientôt.
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1: Hormis le petit déjeuner, quelle chose est importante à faire pour vous avant de partir au taf? En ce qui me concerne, après la douche, quel plaisir de passer au café. Et vous, que faites-vous à cet instant?
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1: Il est 8h.
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3: Bonjour à tous. Le Premier ministre ne prononcera pas mardi à la Chambre le traditionnel discours sur l'état de l'Union. Il l'a fait savoir hier soir dans un communiqué. Il poursuivra les discussions budgétaires dans les jours qui viennent. Il a également exclu l'hypothèse de commencer l'année prochaine sous le régime des 12e provisoires. Compte tenu de la gravité de la situation budgétaire et de l'évolution des marchés financiers, un scénario de 12e provisoire n'est pas une option. Le Premier ministre ne l'acceptera pas. À court terme, un signal clair et fort doit être envoyé afin de démontrer que notre pays poursuivra le redressement de ses finances publiques de manière crédible et durable, a déclaré Bart De Wever. Il a reçu hier ses vice-premiers ministres pour des entretiens bilatéraux. La situation est extrêmement grave, a averti Vincent Van Petegem pour le CDNV. On a un vrai problème, a reconnu David Clarinval pour le MR. De son côté, Maxime Prévost pour les engager a appelé chacun à faire preuve du sens des responsabilités. La situation politique est effectivement délicate, mais la situation économique et financière de notre pays est bien plus grave encore. Veillons tous à nous conduire en adultes afin d'être à la hauteur de nos responsabilités. Depuis samedi soir, le MR est pointé du doigt, en particulier en raison de son refus catégorique d'envisager la réforme de la TVA proposée par Bart De Wever, qui ferait passer le taux maximal de 21 à 22% et fusionnerait les taux de 6 et 9% en un taux unique de 12%. Cette proposition fait partie de l'un des grands blocs de mesures qui doivent permettre de trouver les 10 milliards d'euros nécessaires d'ici 2029. Le président du MR, Georges-Louis Boucher, a maintenu dimanche matin sa position dans un message publié sur les réseaux sociaux. Il assume d'être un problème pour ceux qui veulent faire de la vieille politique qui passerait par une augmentation de la fiscalité pour résoudre les problèmes budgétaires. David Clarinval, le vice-premier MR, a chiffré à 1,2 milliard d'euros la part des 10 milliards reposant sur la fiscalité, ce qui est réalisable selon lui sans toucher à la TVA. Traditionnellement, le Premier ministre prononce le deuxième mardi d'octobre son discours de politique générale pour l'année qui vient, mais faute d'accord budgétaire, le gouvernement vient donc de reporter cette échéance. Cette situation pourrait fragiliser le Premier ministre. L'an dernier, il n'avait pas non plus bouclé les travaux à temps. Ce n'est que le 25 novembre qu'un accord avait été trouvé avant d'être en partie renié quelques jours plus tard. L'Arizona avait dû commencer l'année sous le régime des 12e provisoires alors qu'il s'agit d'un gouvernement de plein exercice. Une perspective que Bart De Wever ne veut pas envisager. Il a mis en garde jeudi dernier contre l'effet boule de neige de la dette publique qui pourrait se produire à politique inchangée dès 2029, voire plus tôt encore. Or, il s'est toujours montré clair, s'il a endossé le costume de Premier ministre, c'est d'abord pour assainir les finances de l'État. À Frameries, l'opposition propose un pacte d'union communale pour sortir de la crise. Une nouvelle réunion s'est tenue vendredi soir entre la majorité Biframeries, MR et vous et l'opposition PS et l'indépendant Michel Deligne. Pour rappel, le départ d'une conseillère MR, Vincenza Livolsi, vers le PS a fait basculer la majorité. La coalition au pouvoir Biframeries, MR et vous ne compte plus que 13 élus. Dans le camp adverse, celui de l'opposition, siègent désormais 14 conseillers. Les socialistes au nombre de 12, mais renforcé par l'arrivée de Vincenza Livolsi et le conseiller indépendant Michel Deligne. Dans un communiqué commun, le PS et Michel Deligne proposent de réunir tous les partis au sein de la majorité afin que cette nouvelle majorité soit stable, représentative et capable d'agir. Cette proposition ouvre la voie à un nouveau pacte de majorité, à une répartition équilibrée des responsabilités et à un programme commun pour la suite de la mandature. Chaque partenaire doit pouvoir y contribuer dans le respect du choix des électeurs. Cette proposition a été présentée aux représentants de Biframeries et du MR. Si ce nouveau pacte de majorité était entériné, il entraînerait de profonds changements dans la répartition des rôles. Avec son score aux dernières élections communales, 1776 voix de préférence, le socialiste Arnaud Malou deviendrait bourgmestre. Et puis, il faudrait aussi revoir l'attribution des différents échevinats. La proposition a été accueillie froidement par la majorité qui souhaite en discuter avec les groupes respectifs avant de prendre position. L'actuel bourgmestre Manu Di Sabato précise que les décisions se prennent collectivement dans le respect de chacun. Il se déclare donc surpris que le PS ait choisi de communiquer publiquement sur cette proposition sans même attendre notre retour. Pour lui, cela pose inévitablement une question sur la méthode et sur l'objectif réellement poursuivi. Cherche-t-on à construire une solution politique ou avant tout à occuper le terrain médiatique ? Les discussions risquent d'être encore très animées ce soir lors du conseil communal convoqué par l'opposition. Football avec les résultats du week-end en Pro League ont disputé la 8e journée de championnat. La trêve internationale n'a pas bénéficié aux Loups. La RAL s'est lourdement inclinée à domicile 1-4 face au FC Bruges. Défaite également pour le Standard 0-1 contre le Sporting de Charleroi alors que l'Union Saint-Gilloise partage 1-1 contre Louvain. Les autres résultats, CS Bruges Anderlecht 1-2, Zulte Waregem La Gantoise 0-2, Westerlo Antwerp 5-1, Malines Saint-Tron 4-3, Genk Courtrai 3-0 et Beveren Lommel 1-3. Au classement, les 5 premières places sont occupées par La Gantoise 22 points, le FC Bruges 21, Charleroi 21, l'Union Saint-Gilloise 20 et Anderlecht 16 points. Le Standard est 9e avec 11 points et la RAL La Louvière 16e avec 4 unités. On débutera la semaine avec un temps sec qui s'imposera sur l'ensemble des régions, sous un ciel globalement partagé entre belles éclaircies et passages nuageux. En fin de journée, ces nuages deviendront plus épais avec un risque de quelques gouttes de pluie. Les températures maximales 17 degrés. On referme ici ce bulletin d'info. Passez d'excellents moments à notre écoute.
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Je vous laisse apprécier cette matinale remplie de bonheur et de bonne humeur. J'ai préparé pour vous, sur les platines, le meilleur de vos années 70, 80 ou 90. Et je vois arriver aussi une nouveauté dans la playlist. Allez, debout là-dedans, avec votre serviteur Nico.

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1: 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Les anniversaires de nos membres nous arrivent avec Norina de Vieilleville qui fête ses 34 ans, Alexandre de la Louvière fête ses 30 ans, Ginette de Morage fête ses 68 ans, Rémi de Ransard ses 45 ans et Miguel de Fleurus lui fête ses 30 ans.
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3: Bonjour à tous, Bélier, vous commencez la semaine sur une décision très judicieuse. Vous êtes déterminé, vous avancez avec méthode et sans jamais céder à l'impatience. Taureau, votre vie relationnelle s'anime, des discussions sincères et chaleureuses vous rapprochent naturellement des autres. Gémeaux, votre carrière prend un nouveau tournant. Un défi séduisant pourrait bien vous conduire vers une toute autre direction. Cancer, l'amour vous sourit pleinement. Tendre et charmeur, vous créez une ambiance idéale pour resserrer les liens avec l'être aimé. Lion, votre sensibilité s'emballe un peu. Prenez du recul avant de trop réagir et ne ramenez pas chaque remarque à vous. Vierge, les contacts animent votre journée. Votre curiosité ouvre des portes, mais respectez soigneusement les confidences de chacun. Balance, vous retrouvez votre sérénité, les contrariétés perdent du poids et votre optimisme revient sur le devant de la scène. Scorpion, vous décortiquez le moindre détail, alors évitez de réveiller aussi de vieilles histoires qui gagneraient à rester au passé. Sagittaire, vous avez besoin de calme, de solitude, dites-le simplement afin de préserver vos liens et éviter tout malentendu. Capricorne, une belle inspiration devient un projet solide. La voix se libère et vous pouvez passer concrètement à l'action. Verseau, votre talent professionnel est reconnu. Les compliments renforcent votre assurance et votre envie d'aller plus loin. Poisson, une agréable douceur vous enveloppe aujourd'hui. Vous êtes plus détendu et léger. Retrouvez un bien-être qui illumine votre journée, voire la semaine. Allez, je vous souhaite une excellente journée. À bientôt. Thank you.

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3: Il est 9h.
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5: Bonjour à tous, l'Europe débloque près de 4 millions d'euros pour les licenciés de Cora. Le Parlement européen a approuvé mercredi dernier une enveloppe de 3,8 millions d'euros pour des mesures de soutien activées pour plus d'un millier de travailleurs licenciés en Belgique après la cessation des activités de la chaîne d'hypermarché en décembre 2025. Le vote a été acquis par 605 voix pour, 56 contre et 7 abstentions. Il s'agit là de mesures déjà mises en œuvre par les autorités belges et le Forum dès septembre 2025, peu après la première vague de licenciements. Les coûts peuvent être couverts rétroactivement par le Fonds européen d'ajustement à la mondialisation en faveur des travailleurs licenciés. Les mesures vont de l'orientation professionnelle à la certification des compétences, en passant par la formation ou des allocations financières aux personnes souhaitant créer leur propre entreprise. À Frameries, l'opposition propose un pacte d'union communale pour sortir de la crise. Une nouvelle réunion s'est tenue vendredi soir entre la majorité Biframeries, MR et vous et l'opposition PS et l'indépendant Michel Deligne. Pour rappel, le départ d'une conseillère MR, Vincenza Livolsi, vers le PS a fait basculer la majorité. La coalition au pouvoir Biframeries, MR et vous ne compte plus que 13 élus. Dans le camp adverse, celui de l'opposition, siègent désormais 14 conseillers. Les socialistes, au nombre de 12, mais renforcés par l'arrivée de Vincenza Livolsi et le conseiller indépendant Michel Deligne. Dans un communiqué commun, l'EPS et Michel Deligne proposent de réunir tous les partis au sein de la majorité afin que cette nouvelle majorité soit stable, représentative et capable d'agir. Cette proposition ouvre la voie à un nouveau pacte de majorité, à une répartition équilibrée des responsabilités et à un programme commun pour la suite de la mandature. Chaque partenaire doit pouvoir y contribuer dans le respect du choix des électeurs. Cette proposition a été présentée aux représentants de Biframeries et du MR. Si ce nouveau pacte de majorité était entériné, il entraînerait de profonds changements dans la répartition des rôles. Avec son score aux dernières élections communales, 1776 voix de préférence, le socialiste Arnaud Malou deviendrait bourgmestre. Et puis, il faudrait aussi revoir l'attribution des différents échevinats. La proposition a été accueillie froidement par la majorité qui souhaite en discuter avec les groupes respectifs avant de prendre position. L'actuel bourgmestre Manu Di Sabato précise que les décisions se prennent collectivement dans le respect de chacun. Il se déclare donc surpris que le PS ait choisi de communiquer publiquement sur cette proposition sans même attendre notre retour. Pour lui, cela pose inévitablement une question sur la méthode et sur l'objectif réellement poursuivi. Cherche-t-on à construire une solution politique ou avant tout à occuper le terrain médiatique? Les discussions risquent d'être encore très animées ce soir lors du conseil communal convoqué par l'opposition. Football avec les résultats du week-end. En Pro League, on disputait la 8e journée de championnat. La trêve internationale n'a pas bénéficié aux Loups. La RAL s'est lourdement inclinée à domicile 1-4 face au FC Bruges. Défaite également pour le Standard 0-1 contre le Sporting de Charleroi, alors que l'Union Saint-Gilloise partage 1-1 contre Louvain. Les autres résultats, CS Bruges-Anderlecht 1-2, Zulte Waregem-La Gantoise 0-2, Westerlo-Antwerp 5-1, Malines-Saint-Trond 4-3, Genk-Courtrai 3-0 et Beveren-Lommel 1-3. Au classement, les 5 premières places sont occupées par la Gantoise, 22 points, le FC Bruges, 21, Charleroi, 21, l'Union Saint-Gilloise, 20 et Anderlecht, 16 points. Le Standard est 9e avec 11 points et la RAL Lalouvière, 16e avec 4 unités. En Challenger Pro League, les Framborins ont été battus 3-0 par le Lyrs et sont 4e au classement avec 12 points derrière le Berscott et Dender, 18 points chacun et Eupen, 15 points. En Division 1 amateur, Sporting de Charleroi B, Olympique de Charleroi 1-1, Abbé-Lanneuve, Mons 44 2-2 et Flénu Union Saint-Gilloise B 2-5. Mons est 6e, 11 points, soit 8 points de retard sur le leader Molenbeek. L'équipe B du Sporting de Charleroi totalise 10 points à la 8e place et est suivie de l'Olympique 9 points. Flénu reste dernier avec un seul point. En Division 2, Verviers, Tertre, Autrage 2-4, FC Richel, RUS Binche 1-1, Namur Jette 0-1 et Entité Managoise La Calamine 1-0. Tertre totalise 16 points à 2 unités du leader Jette. Binche est 8e, 12 points, tandis que dans le fond du classement, on retrouve l'Entité Managoise 16e, 5 points, Namur 4 points et EY 1 point. Enfin, en Division 3, Néchin, Pac-Buzet 1-3, Mosso, Molambé 1-1, FC Léopold, RUS BM 0-0, Jemap, Arqué 1-3 et Soigny, Andenne 3-3. Le Pac-Buzet est 5e avec 10 points, suivi de BM, Soigny et Andenne 9 points chacun. Jemap est 14e, 3 points et Monceau dernier avec 2 unités. On débutera la semaine avec un temps sec qui s'imposera sur l'ensemble des régions, sous un ciel globalement partagé entre belles éclaircies et passages nuageux. En fin de journée, ces nuages deviendront plus épais avec un risque de quelques gouttes de pluie, les températures maximales 17 degrés. On referme ici ce bulletin d'info. Passez d'excellents moments à notre écoute.
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4: Bonjour à tous, Bélier, vous commencez la semaine sur une décision très judicieuse. Vous êtes déterminé, vous avancez avec méthode et sans jamais céder à l'impatience. Taureau, votre vie relationnelle s'anime, des discussions sincères et chaleureuses vous rapprochent naturellement des autres. Gémeaux, votre carrière prend un nouveau tournant. Un défi séduisant pourrait bien vous conduire vers une toute autre direction. Cancer, l'amour vous sourit pleinement. Tendre et charmeur, vous créez une ambiance idéale pour resserrer les liens avec l'être aimé. Lion, votre sensibilité s'emballe un peu. Prenez du recul avant de trop réagir et ne ramenez pas chaque remarque à vous. Vierge, les contacts animent votre journée. Votre curiosité ouvre des portes, mais respectez soigneusement les confidences de chacun. Balance, vous retrouvez votre sérénité, les contrariétés perdent du poids et votre optimisme revient sur le devant de la scène. Scorpion, vous décortiquez le moindre détail, alors évitez de réveiller aussi de vieilles histoires qui gagneraient à rester au passé. Sagittaire, vous avez besoin de calme, de solitude, dites-le simplement afin de préserver vos liens et éviter tout malentendu. Capricorne, une belle l'inspiration devient un projet solide. La voix se libère et vous pouvez passer concrètement à l'action. Verseau, votre talent professionnel est reconnu. Les compliments renforcent votre assurance et votre envie d'aller plus loin. Poisson, une agréable douceur vous enveloppe aujourd'hui. Vous êtes plus détendu et léger. Retrouvez un bien-être qui illumine votre journée, voire la semaine. Allez, je vous souhaite une excellente journée. À bientôt. Thank you.

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2: Il est 10h.
3: Édith Piron, bonjour. Les carrières de Bourg, elles sont réaménagées depuis 1994 en espace naturel et la SBL Maison des Sciences de la Vie et de la Terre exploite ces anciennes carrières et vous invite à découvrir tout l'espace qu'il y a là-bas, espace naturel. On peut découvrir une faune et une flore unique. Les visites sont assurées par un guide nature, membre du Cercle des Naturalistes de Belgique. C'est l'occasion de découvrir une faune et une flore sauvage. On découvre des orchidées, des goélands cendrés, des daims européens, des espèces tout à fait exceptionnelles avec des falaises absolument fabuleuses. Vous voulez davantage de renseignements, vous n'hésitez pas à téléphoner au 065 84 40 65 065 84 40 65 et ces anciennes carrières et la SBL en question sont situées rue d'Empire numéro 31 à Mons. Allez, on va faire un petit tour à l'Artothèque de Mons. En 2018, après près de 40 ans de disparition, un tableau du XVIe siècle représentant une scène de crucifixion est restitué à la collégiale Saint-Wautru de Mons. Cette œuvre, peinte à l'huile sur panneau de bois, fait alors l'objet d'une restauration complète menée par l'Artothèque en partenariat avec la Fabrique d'Église et l'Institut Royal du Patrimoine. Quelques infos à propos de cette œuvre. Elle a été créée au départ de l'école anversoise pendant près de 40 ans. Ce tableau était disparu, il avait été volé en 1980 et il réapparaît en 2018 avant de revenir à Mons, marqué par le temps et les épreuves. Alors, il y a toute une série d'étapes qui ont été suivies pour assurer cette restauration. On peut en découvrir le résultat jusqu'au 18 octobre à l'Artothèque. Vous voulez plus d'infos, vous allez sur le site artothèque.be. C'est situé à la rue Claude de Bétigny à Mons. Plus d'infos 065 33 55 80 065 33 55 80. Allez, on file au château de Bouillon. Le château de Bouillon, c'est l'occasion de découvrir une part de notre histoire, les croisades, Godefroy de Bouillon et tout. Mais le château de Bouillon prend une toute autre dimension la nuit. Il est en effet possible de le visiter au flambeau une fois le soleil couché. Cela permet de pimenter un petit peu l'expérience, mais surtout d'apprécier l'édifice autrement. Vous voulez plus d'infos? Vous allez sur le site châteaudebouillon.com. À Wavre, il y a une chouette compagnie théâtrale, théâtre amateur, qui s'appelle la Compagnie des Deux Lunes. Et le 18 octobre à 17h, elle vous proposera une pièce bien connue. Après le succès de Bosseman et Coppenole, la Compagnie des Deux Lunes de Wavre vous invite à voir ou à revoir une pièce absolument mythique, à savoir Le mariage de Mademoiselle Beulemans. On connaît grosso modo la pièce. La pièce se déroule à Bruxelles où Suzanne Beulemans, fille d'un riche brasseur, est promise en mariage à Séraphin Meulemeester, fils d'un brasseur concurrent. C'est donc à découvrir ou redécouvrir, quand ça? Eh bien à Wavre, au Centre culturel, le 18 octobre à 17h. Pour toute réservation, vous allez sur le site lasucreriewavre.be, lasucreriewavre.be. Édith Piron, je vous souhaite une bonne journée sur Radio Bonheur.
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3: Bonjour à tous, Bélier, vous commencez la semaine sur une décision très judicieuse. Vous êtes déterminé, vous avancez avec méthode et sans jamais céder à l'impatience. Taureau, votre vie relationnelle s'anime, des discussions sincères et chaleureuses vous rapprochent naturellement des autres. Gémeaux, votre carrière prend un nouveau tournant. Un défi séduisant pourrait bien vous conduire vers une toute autre direction. Cancer, l'amour vous sourit pleinement. Tendre et charmeur, vous créez une ambiance idéale pour resserrer les liens avec l'être aimé. Lion, votre sensibilité s'emballe un peu. Prenez du recul avant de trop réagir et ne ramenez pas chaque remarque à vous. Vierge, les contacts animent votre journée. Votre curiosité ouvre des portes, mais respectez soigneusement les confidences de chacun. Balance, vous retrouvez votre sérénité, les contrariétés perdent du poids et votre optimisme revient sur le devant de la scène. Scorpion, vous décortiquez le moindre détail, alors évitez de réveiller aussi de vieilles histoires qui gagneraient à rester au passé. Sagittaire, vous avez besoin de calme, de solitude, dites-le simplement afin de préserver vos liens et éviter tout malentendu. Capricorne, une belle inspiration devient un projet solide. La voix se libère et vous pouvez passer concrètement à l'action. Verseau, votre talent professionnel est reconnu. Les compliments renforcent votre assurance et votre envie d'aller plus loin. Poisson, une agréable douceur vous enveloppe aujourd'hui. Vous êtes plus détendu et léger. Retrouvez un bien-être qui illumine votre journée, voire la semaine. Allez, je vous souhaite une excellente journée. À bientôt. Thank you.

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1: Il est 11h.
2: Édith Piron, bonjour, bienvenue sur Radio Bonheur. Je vais vous parler d'un céramiste de haut niveau qu'on connaît mal. Il s'agit de Antoine Dubois. Eh bien, le musée de Nimy propose jusqu'au 30 octobre une exposition entièrement consacrée à l'œuvre du céramiste Antoine Dubois. Cette exposition met à l'honneur la richesse et la diversité de la production céramique et des faïences Dubois, offrant un regard approfondi sur ce créateur encore trop souvent méconnu. Il y aura des conférences, des séances d'identification, des visites de groupe. Ce sera donc là aussi l'occasion de découvrir le musée de Nimy, qui est situé rue Édouard Mouzin, numéro 31 à Nimy. Vous voulez plus d'infos, vous allez sur le site musée.nimy.be, musée.nimy.be. L'Office du tourisme de Nivelles organise des visites guidées de la ville à la demande, en français, en néerlandais, en anglais, en allemand. Les touristes isolés trouveront aussi les fascicules des attractions et des circuits promenades dans le bureau d'accueil situé pas loin de la Grand Place au 48 rue des Saints. Ils pourront ainsi découvrir la collégiale ainsi que la belle ville de Nivelles avec différents aspects, hein, le quartier Saint-Jacques, la tour Simone, le parc de la Dodène ou encore le musée communal. Vous voulez plus d'infos, vous n'hésitez pas à aller sur le site tourisme-nivelles.be, tourisme-nivelles.be. Binche a une grande tradition cinématographique. Tout d'abord, il y a là un club de cinéastes amateurs particulièrement dynamique, mais c'est aussi un festival. Le Binche Film Festival fait son grand retour le 17 octobre pour une journée dédiée au cinéma sous toutes ses formes. Projections, rencontres, découvertes, rythmes ronds, cet événement qui met à l'honneur la création cinématographique. Le Binche Film Festival rappelle que le 7e art, plus que jamais, est un formidable vecteur d'émotion, d'imaginaire et d'évasion. Ce sera donc le 17 octobre au Théâtre communal de Binche à partir de 20h. On file dans la région de Mons. Le château de Boussu accueille une exposition temporaire consacrée à l'histoire du charbon, un patrimoine qui a profondément marqué le Borinage et l'Europe. Il y a trois espaces thématiques à découvrir: l'Europe du charbon, les charbonnages du Borinage et puis art et mémoire de la mine. Vous voulez davantage de renseignements sur cette exposition? C'est châteaudeboussu.be, châteaudeboussu.be. Vous appelez au 065 77 82 65 065 77 82-65 jusqu'au 31 octobre. Merci de nous avoir écoutés. À tout à l'heure.
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1: Il est midi.
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3: Bonjour à tous. L'opposition critique le report du traditionnel discours sur l'état de l'Union devant la Chambre annoncé dimanche soir par le Premier ministre Bart De Wever. Normalement, le Premier ministre devait présenter son budget à la Chambre mardi, mais selon lui, ce délai n'est pas possible. C'est irresponsable, estime en tout cas le parti d'opposition Groen. Les gens ont besoin de sécurité et de protection, pas de querelles interminables au sein du gouvernement, affirme Mathie Van de Mal, chef de groupe parlementaire Groen. Selon lui, ce sont surtout les plus aisés qui doivent contribuer à ce budget et il y a de la place pour un volet climatique solide. Le gouvernement ne peut pas simplement ignorer le signal fort envoyé dimanche par les 60 000 manifestants de la marche pour le climat à Bruxelles. Pour le PTB, ce report n'est pas un hasard, car pour le parti, les projets du Premier ministre n'ont pas de légitimité. Vendredi, 50 000 personnes sont descendues dans la rue contre la politique du gouvernement Arizona. Dimanche, 60 000 personnes ont à nouveau défilé pour une politique climatique ambitieuse. 20 mois après l'entrée en fonction de ce gouvernement, la résistance sociale reste bien vivante. De nombreux jeunes descendent aussi dans la rue contre les économies et pour leur avenir. Il est de plus en plus clair que la politique de casse sociale de ce gouvernement ne bénéficie d'aucun soutien dans la société, a indiqué le PTB dans un communiqué. À Frameries, l'opposition propose un pacte d'union communale pour sortir de la crise. Une nouvelle réunion s'est tenue vendredi soir entre la majorité Biframeries, MR et vous et l'opposition PS et l'indépendant Michel Deligne. Pour rappel, le départ d'une conseillère MR, Vincenza Livolsi, vers le PS a fait basculer la majorité. La coalition au pouvoir Biframeries, MR et vous ne compte plus que 13 élus. Dans le camp adverse, celui de l'opposition, siègent désormais 14 conseillers. Les socialistes au nombre de 12, mais renforcé par l'arrivée de Vincenza Livolsi et le conseiller indépendant Michel Deligne. Dans un communiqué commun, le PS et Michel Deligne proposent de réunir tous les partis au sein de la majorité afin que cette nouvelle majorité soit stable, représentative et capable d'agir. Cette proposition ouvre la voie à un nouveau pacte de majorité, à une répartition équilibrée des responsabilités et à un programme commun pour la suite de la mandature. Chaque partenaire doit pouvoir y contribuer dans le respect du choix des électeurs. Cette proposition a été présentée aux représentants de Biframeries et du MR. Si ce nouveau pacte de majorité était entériné, il entraînerait de profonds changements dans la répartition des rôles. Avec son score aux dernières élections communales, 1776 voix de préférence, le socialiste Arnaud Malou deviendrait bourgmestre. Et puis, il faudrait aussi revoir l'attribution des différents échevinats. La proposition a été accueillie froidement par la majorité qui souhaite en discuter avec les groupes respectifs avant de prendre position. L'actuel bourgmestre Manu Di Sabato précise que les décisions se prennent collectivement dans le respect de chacun. Il se déclare donc surpris que le PS ait choisi de communiquer publiquement sur cette proposition sans même attendre notre retour. Pour lui, cela pose inévitablement une question sur la méthode et sur l'objectif réellement poursuivi. Cherche-t-on à construire une solution politique ou avant tout à occuper le terrain médiatique? Les discussions risquent d'être encore très animées ce soir lors du conseil communal convoqué par l'opposition. Football avec les résultats du week-end en Pro League ont disputé la 8e journée de championnat. La trêve internationale n'a pas bénéficié au loup. La RAL s'est lourdement inclinée à domicile 1-4 face au FC Bruges. Défaite également pour le Standard 0-1 contre le Sporting de Charleroi, alors que l'Union Saint-Gilloise partage 1-1 contre Louvain. Les autres résultats, CS Bruges Anderlecht 1-2, Zultbrugge La Gantoise 0-2, Westerlo Antwerp 5-1, Malines-Saint-Tron 4-3, Genk Courtrai 3-0 et Beveren-Lommel 1-3. Au classement, les 5 premières places sont occupées par La Gantoise 22 points, le FC Bruges 21, Charleroi 21, l'Union Saint-Gilloise 20 et Anderlecht 16 points. Le Standard est 9e avec 11 points et la RAL La Louvière 16e avec 4 unités. En Challenger Pro League, les Framborins ont été battus 3-0 par le Lierse et sont 4e au classement avec 12 points derrière le Berscott et Dender, 18 points chacun, et Eupen 15 points. En Division 1 amateur, Sporting de Charleroi B, Olympique de Charleroi 1-1, Abbé-Laneuf, Mons 44 2-2 et Flénu Union Saint-Gilloise B 2-5. Mons est 6e, 11 points, soit 8 points de retard sur le leader Molenbeek. L'équipe B du Sporting de Charleroi totalise 10 points à la 8e place et est suivie de l'Olympique 9 points. Flénu reste dernier avec un seul point. En division 2, Verviers, Tertre, Autrage 2-4, FC Richel, RUS Binch 1-1, Namur Jette 0-1 et Entité Manageoise La Calamine 1-0. Tertre totalise 16 points à 2 unités du leader Jette. Binch est 8e, 12 points, tandis que dans le fond du classement, on retrouve l'Entité Manageoise 16e, 5 points, Namur 4 points et EY 1 point. Enfin, en division 3, Néchin, Pac-Buzet 1-3, Monceau, Molambé 1-1, FC Léopold, RUS SBM 0-0, Jemap Arquet 1-3 et Soigny Andenne 3-3. Le Pack Buzet est 5e avec 10 points, suivi de Biem, Soigny et Andenne 9 points chacun. Jemap est 14e, 3 points et Monceau dernier avec 2 unités. On débutera la semaine avec un temps sec qui s'imposera sur l'ensemble des régions, sous un ciel globalement partagé entre belles éclaircies et passages nuageux. En fin de journée, ces nuages deviendront plus épais avec un risque de quelques gouttes de pluie. Les températures maximales 17 degrés. On referme ici ce bulletin d'infos. Passez d'excellents moments à notre écoute.
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3: Il est 13h.
4: Édith Piron, bonjour. L'info de votre région, c'est sur Radio Bonheur. On file à la galerie Martine Emmer à la chaussée de Bruxelles à Waterloo. Elle propose jusqu'au 18 octobre une exposition particulièrement intéressante sur une artiste belge. Cette exposition vous invite à découvrir les œuvres vibrantes de l'artiste belge Sabine Nielsen. À travers un geste minutieux et méditatif, l'artiste laisse la couleur s'écouler et se superposer. Dans sa série emblématique qui s'intitule Goutte à goutte, la peinture devient une véritable partition musicale. Les gouttes y dessine des paysages intérieurs, créant des espaces de résonance où le hasard rencontre l'intention. C'est à découvrir donc jusqu'au 18 octobre. Vous voulez plus d'infos? Eh bien, vous n'hésitez pas à aller sur le site de Martine Emmer, ça s'écrit E-H-M-E-R, ou vous appelez au 0473 59 02 85. Eliane Josten est une artiste de Gerpine, elle habite le Verval et on va lui consacrer une exposition au Centre culturel de Gerpine du 16 au 25 octobre. En 2026, elle célèbre ses 80 ans, elle célèbre en même temps 4 décennies de pratique de l'aquarelle. À cette occasion, le Centre culturel de Gerpine lui consacre une exposition qui dépasse la simple rétrospective car derrière ses 40 œuvres, il y a aussi une histoire commune, un lien intime entre elle et le Centre culturel de Gerpine. Ce sera donc du 15 au 25 octobre. Binche a une grande tradition cinématographique. Tout d'abord, il y a là un club de cinéastes amateurs particulièrement dynamique, mais c'est aussi un festival. Le Binche Film Festival fait son grand retour le 17 octobre pour une journée dédiée au cinéma sous toutes ses formes, projections, rencontres, découvertes, rythmes ronds. Cet événement qui met à l'honneur la création cinématographique. Le Binche Film Festival rappelle que le 7e art, plus que jamais, est un formidable vecteur d'émotion, d'imaginaire et d'évasion. Ce sera donc le 17 octobre au Théâtre communal de Binche à partir de 20h. Les Coparcs Aventures, c'est à tourner, c'est l'activité familiale par excellence, adaptée aux enfants dès 5 ans et conçue pour s'amuser à son propre rythme. Il y a deux tours, des passerelles aériennes, des parcours à crobranches et surtout deux tyroliennes impressionnantes de plus de 333 mètres. Vous voulez découvrir tout ça, vous allez sur le site ecoparc-aventure.com, ecoparc-aventure.com. Je vous souhaite une bonne après-midi.
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2: Il est 14h.
3: Eddie Perron, l'heure de s'informer sur Radio Bonheur. Vous aimez le groupe Queen? Eh bien, il y aura un cover Queen proposé par le groupe G-Force. Ce sera le vendredi 4 décembre à 20h30 à la rue de Gauzet au numéro 537 à Montigny-le-Tilleul. Quoi de mieux que terminer la semaine en beauté à attendre la venue de Saint-Nicolas? Alors, l'entrée est fixée à 15€. Le concert démarre sur le coup de 20h30. Évidemment, il faut réserver 0479 46 74 34 et c'est le 4 décembre, rue de Gauzet, 537 à Montigny-le-Tilleul. Le 14 novembre, il y aura une soirée fromage et charcuterie avec un énorme buffet de découvertes. C'est proposé par le Kiwanis Club de Saint-Guilain en Borinage. C'est au profit de ses actions sociales. La devise de cette soirée, le fromage, c'est la vie. Fêtons-le ensemble. Ça se passe à l'école maternelle Jean Roland, 11e rue à Saint-Guilain. Il faut réserver. Vous appelez au 0475 38 68 48. 0475 38 68 48. À Wavre, il y a une chouette compagnie théâtrale, théâtre amateur, qui s'appelle la Compagnie des Deux Lunes. Et le 18 octobre à 17h, elle vous proposera une pièce bien connue. Après le succès de Bosseman et Coppenole, la Compagnie des Deux Lunes de Wavre vous invite à voir ou à revoir une pièce absolument mythique, à savoir Le Mariage de Mademoiselle Beulemans. On connaît grosso modo la pièce. La pièce se déroule à Bruxelles où Suzanne Beulemans, fille d'un riche brasseur, est promise en mariage à Séraphin Meulemeester, fils d'un brasseur concurrent. C'est donc à découvrir ou redécouvrir, quand ça? Eh bien, à Wavre, au Centre culturel, le 18 octobre à 17h. Pour toute réservation, vous allez sur le site lasucreriewavre.be, lasucreriewavre.be. Vous aimez le groupe Téléphone? Eh bien, sachez que le groupe Idiaphone lui rend hommage. Il y aura donc un cover de Téléphone le vendredi 13 novembre à 20h30 à Montigny-le-Tilleul, à la rue de Gauzet au numéro 537. Alors évidemment, il faut réserver. Vous appelez au 0479 46 74 34, 0479 46 74 34. Amusez-vous à l'écoute de votre radio préférée. Bon après-midi.
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1: Il est 15h.
2: Édith Piron, j'espère que vous allez bien. Bienvenue sur Radio Bonheur, c'est l'heure de s'informer. Le 17 octobre, eh bien, on file à Mons, on va découvrir la nouvelle comédie de Laurent Ruquier, l'expérience théâtrale au Théâtre Royal de Mons. Cette pièce met en scène deux acteurs de générations différentes, François Berléand et Max Boublil. Et tout ça pour rire avant tout et pour rendre hommage au théâtre, aux acteurs comme au public. Il faut savoir que François Berléand est venu l'année dernière présenter une pièce de théâtre avec notamment Sophie Marceau. Rendez-vous donc le 17 octobre prochain au Théâtre Royal de Mons. Pour plus d'infos, eh bien, vous allez sur le site théâtre.royalmons.be. Le 31 octobre à 9h15, soyez à Roux pour découvrir le terri du Martinet avec une thématique « Quand la nature reprend ses droits sur la mine ». Aujourd'hui, une nature sauvage recolonise les vestiges. Alors on vous propose de rejoindre une équipe qui anime ce terri. Ce sera le 30 octobre à partir de 9h. Le rendez-vous est fixé place Frédéric à Roux. On va faire un petit tour du côté de Bazeilles. Vous savez, c'est un peu le pays du marbre, c'est le pays de la pierre. Et le dimanche 15 novembre, ce sera la 50e marche des marbriers, l'occasion de découvrir ce beau petit village de Bazeilles. Alors le rendez-vous est fixé à la salle des fêtes de la Maison du Peuple, à la rue des Déportés à Bazeilles. Il n'y a pas de réservation. Je vous rappelle la date, c'est le 15 novembre, c'est à partir de 8h du matin. La maison de porcelaine, c'est le titre d'une exposition à découvrir au musée de Marimont. Parmi les pièces exposées, une collection d'une ancienne manufacture de Bruxelles ou encore des œuvres issues du patrimoine de Raoul Waroquet. Mais qu'est-ce que la porcelaine? Je vous propose d'écouter les explications de Valérie Nontens, co-commissaire de cette exposition. Elle travaille au sein du musée d'art et d'histoire de Bruxelles.
3: Pour fabriquer de la porcelaine, il faut du kaolin. Cette porcelaine existe depuis la nuit des temps en Chine. Mais par contre, dans nos régions, on a mis très longtemps, on a trouvé des sources de kaolin, des mines de kaolin qu'on a trouvées seulement en Allemagne et en France au début du XVIIIe siècle et puis un petit peu plus tard, donc d'abord en Allemagne et puis en France.
2: C'est une exposition magique, on en prend plein les yeux, c'est à découvrir au musée de Marimont jusqu'au 9 mai. Plus d'infos sur le site marimont.be, marimont.be. Je vous souhaite de bons moments sur Radio Bonheur.
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2: Il est 16h.
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4: Bonjour à tous. Le président du CDNV, Sami Mahdi, estime que personne ne tire profit du bras de fer dans lequel les discussions budgétaires fédérales se sont enlisées. Il met en garde contre la réaction des marchés financiers en cas de nouvelles élections ou d'échec des négociations. Il n'y a qu'une seule solution, que tous les partis se réunissent et discutent, non seulement de la TVA, mais aussi de nombreux autres sujets. C'est ce qu'il a déclaré ce lundi au micro de l'émission de Octon sur Radio N. Sami Mahdi juge absurde de désigner un bouc émissaire alors que le président du mouvement réformateur Georges-Louis Boucher est pointé du doigt pour ce blocage. Il estime toutefois que le MR semble vouloir venir à la table des négociations avec un joker en rejetant d'emblée une réforme de la TVA dès le début des discussions. Si tout le monde fait ça, il n'y aura plus rien à discuter, conclut le président des chrétiens démocrates flamands. Il souligne que de nombreux points de discussion restent en suspens. Il propose désormais d'évaluer jusqu'où les partis peuvent avancer sur ces points. Un accord ou une évolution vers une position différente pourrait permettre d'accroître la marge de manœuvre concernant la TVA, un sujet sensible pour le MR, déclare Sami Mahdi. Le président du CDNV maintient son engagement en faveur des baisses d'impôts et souhaite également que le seuil de 10 milliards d'euros d'efforts d'ici 2029 ne soit pas abaissé. Néanmoins, Sami Mahdi reste optimiste. Si tout le monde est de bonne volonté, un accord est tout à fait envisageable. Trouver 10 milliards d'euros n'est pas chose facile. Il faut aussi s'attaquer aux problèmes importants des malades de longue durée, au faible taux d'emploi et à l'inefficacité de notre pays. Nos dépenses publiques sont bien supérieures à celles des pays voisins. Il ne s'agit pas de simples négociations budgétaires, mais pour l'instant, nous n'avons pas le temps de nous quereller ou de nous livrer à des bras de fer. Demain, toute la journée, les nuages formeront une chape très compacte avec au programme quelques pluies ou brunes intermittentes. Les éclaircies seront totalement absentes, contrairement à une masse d'air douce qui fera grimper les températures à 20 degrés. On referme ici ce bulletin d'info. Je vous souhaite une excellente soirée à l'écoute de votre radio régionale.
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2: Il est 17h.
3: Édith Piron, bonsoir. Si vous aimez Namur, eh bien, un rendez-vous absolument incontournable, c'est la citadelle de Namur, où il y a de nouvelles attractions. On peut découvrir les souterrains de la citadelle qui ont été aménagés avec du son et des lumières. C'est l'occasion de plonger dans le temps. Vous voulez plus d'infos? Vous allez sur le site citadelle.namur.be, citadelle.namur.be. Allez, on va faire un petit tour du côté de Estinoumont où il y a plein d'activités, notamment la possibilité de découvrir le musée de la vie rurale et des métiers anciens. L'ancien presbytère de la commune d'Estinoumont, qui date de 1786, abrite aujourd'hui le musée communal de la vie rurale et des métiers anciens. Ce musée offre aux visiteurs curieux une remarquable collection où se côtoient mobilier typique et métiers anciens à travers un panel de plus de 500 000 pièces. À l'étage, vous pouvez aussi découvrir la salle d'anneaux consacrée au métier de chapellerie ainsi que l'espace Froissart, dédié au célèbre chroniqueur du Moyen-Âge que fut le curé des Destines durant 10 ans. Si vous voulez découvrir ce musée, ça se fait sur rendez-vous. Il suffit d'appeler au 064 31 13 18 064 31 13 18. Le 31 octobre, Curiosum, la bourse aux curiosités, est de retour à Sambre Expo, à Sambreville. C'est l'occasion de plonger dans l'étrange, le rare et le fascinant. Bienvenue à Curiosum, la seconde édition de cette grande bourse dédiée aux curiosités naturelles, macabres et ésotériques. 1200 mètres carrés d'exposition, plein de belles personnes à rencontrer. C'est donc à découvrir le 31 octobre à Sambre Expo, à Sambreville. On vous attend avec impatience. Des simulateurs de vol F-14, Tomcat, de F-16 ou de Airbus A320, c'est génial. On peut devenir pilote Top Gun ou encore commandant de bord sur Airbus. Eh bien, c'est ce que vous propose notamment la salle, la Flight Experience, située rue de la Recherche à Nivelles. C'est l'occasion pour vous de découvrir le monde passionnant de l'aviation avec des professionnels, des pilotes actuels ou d'anciens pilotes. C'est idéal, par exemple, pour un team building ou pour une soirée entre amis. Vous voulez plus d'infos, vous allez sur le site flight-experience.be, flight-experience.be, et c'est tout le temps, il faut évidemment réserver 067 88 36 23, 067 88 36 23. 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
0: Il est 18h.
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3: Bonjour à tous. Le président du CDNV, Sami Mahdi, estime que personne ne tire profit du bras de fer dans lequel les discussions budgétaires fédérales se sont enlisées. Il met en garde contre la réaction des marchés financiers en cas de nouvelles élections ou d'échec des négociations. Il n'y a qu'une seule solution, que tous les partis se réunissent et discutent, non seulement de la TVA, mais aussi de nombreux autres sujets. C'est ce qu'il a déclaré ce lundi au micro de l'émission de Octon sur Radio N. Sami Mahdi juge absurde de désigner un bouc émissaire alors que le président du mouvement réformateur Georges-Louis Boucher est pointé du doigt pour ce blocage. Il estime toutefois que le MR semble vouloir venir à la table des négociations avec un joker en rejetant d'emblée une réforme de la TVA dès le début des discussions. Si tout le monde fait ça, il n'y aura plus rien à discuter, conclut le président des chrétiens démocrates flamands. Il souligne que de nombreux points de discussion restent en suspens. Il propose désormais d'évaluer jusqu'où les partis peuvent avancer sur ces points. Un accord ou une évolution vers une position différente pourrait permettre d'accroître la marge de manœuvre concernant la TVA, un sujet sensible pour le MR, déclare Sami Mahdi. Le président du CDNV maintient son engagement en faveur des baisses d'impôts et souhaite également que le seuil de 10 milliards d'euros d'efforts d'ici 2029 ne soit pas abaissé. Néanmoins, Sami Mahdi reste optimiste. Si tout le monde est de bonne volonté, un accord est tout à fait envisageable. Trouver 10 milliards d'euros n'est pas chose facile. Il faut aussi s'attaquer aux problèmes importants des malades de longue durée, au faible taux d'emploi et à l'inefficacité de notre pays. Nos dépenses publiques sont bien supérieures à celles des pays voisins. Il ne s'agit pas de simples négociations budgétaires, mais pour l'instant, nous n'avons pas le temps de nous quereller ou de nous livrer à des bras de fer. Demain, toute la journée, les nuages formeront une chape très compacte avec au programme quelques pluies ou brunes intermittentes. Les éclaircies seront totalement absentes, contrairement à une masse d'air douce qui fera grimper les températures à 20 degrés. On referme ici ce bulletin d'info. Je vous souhaite une excellente soirée à l'écoute de votre radio régionale.
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0: Bonsoir tout le monde, ah ben oui, il est 18h06, nous sommes ensemble. Vous entendez un petit peu, j'ai perdu la voix, ben voilà, que voulez-vous, c'est un bon rhume qui s'est installé en moi, je ne l'ai pas demandé l'autorisation, mais que voulez-vous, il est là malgré tout, voilà. En tout cas, nous sommes ensemble pour passer 2 heures de bonne musique, de bonne humeur, c'est Francis qui vous accompagne jusque donc 20h, en ce lundi 12 octobre. Alors bien sûr, si vous êtes né ce jour, déjà avec un petit peu d'avance, un bon anniversaire, mais vous savez bien sûr que vous n'êtes pas seul à être né ce jour. Non, il y a bien sûr Adam Rich. Adam Rich, qui est ce monsieur? C'est un Américain, c'est un acteur qui n'est plus de ce monde. Il nous a quitté bien sûr à l'âge de 54 ans et il a fait pas mal de séries. Hein. Et rappelez-vous bien sûr une série que vous avez sûrement tous vue. Il a joué bien sûr dans 8, ça suffit, en 1977 jusqu'en 1981. Et puis il a fait bien sûr Code Red de 81 à 82. Un monsieur également né ce jour, le 12 octobre, c'est un chanteur que vous connaissez bien. C'est monsieur Franck Alamo, un chanteur français. Lui non plus n'est plus de ce monde. Il nous a quitté bien sûr à l'âge de 70 ans. Il est né en 1941. Il nous a quitté en 2012. Et bien sûr, ses fameux titres, vous l'avez tous bien sûr. Quand je dis Franck Alamo, vous dites Biche ma biche, ou bien Dadou Blom Blom en 63. Pourquoi pas, mieux encore, Le chef de la bande 65. Et un autre titre en 1964, si je vous dis Allo Maillot 3738, et bien oui, c'était donc Franck Alamo. Un autre monsieur également, ah, lui c'est un ténor italien qui a fait bien sûr des chansons italiennes de l'opéra. Il n'est plus de ce monde non plus, en 1971. C'est monsieur Luciano Pavarotti, chanteur italien qui est né en 1935 et nous a quitté en 2007. Il a fait notamment des titres Nous sommes d'Orma, il a fait également La Donna e Amore et Caruso au Sole Mio, tous des bons titres et bien sûr des chanteurs Luciano Pavarotti. Voilà. Alors, en ce lundi, nous ne sommes pas tout seuls. Ah ben non, vous savez que déjà j'ai mon rhume qui est avec moi, il ne veut pas partir. Alors, nous avons également des bons morceaux, mais vraiment des bons. Il y aura du Julie Pietri, il y aura du Pierre Bachelet, on aura du Axel Red, il y aura également In Excess dans les fins des années 80 et début des années 90, on aura de Heart Company, on aura bien sûr également notre Princesse Maria qui fêtera bien sûr, comme il se doit, votre anniversaire, monsieur dame. Et puis, nous aurons également les radars répressifs de la région de Charleroi et de Mons-Borinage. Alors, vous avez envie de nous contacter, vous pouvez bien sûr former le 071 45 53 60 ou bien simplement, vous êtes déjà nombreux et nombreuses à le faire, vous avez la page Facebook à votre disposition. N'hésitez pas. Vous êtes à l'étranger, vous pouvez bien sûr nous écouter via Internet ou bien simplement, si vous rentrez tout doucement à la maison, ah ben là, vous avez bien sûr le 87.7 ou simplement la nouvelle technologie, le DAB+, canal 11B. Voilà. Si vous avez envie même de faire autre chose, vous allumez votre téléviseur, vous mettez Bonheur TV, et là vous nous voyez, d'ailleurs je fais un petit signe à tout le monde, voilà, voilà. Aussi, n'oublions pas, un grand merci de votre fidélité, car ce week-end, vous étiez encore nombreux et nombreuses à venir ici dans notre grand studio au 42 rue de la Baille. Voilà, ça c'est dit, bon ben, on va continuer et on va faire cette émission, la première heure, avec une petite page de pub. Et puis, ben, Mel Aventure, en 1983, c'est bien sûr Pierre Bachelet qui nous chantera ça. Et puis, la version française, À Force de Toi, c'est Julie Pietri qui va nous l'interpréter en 1984. On écoute tout ça et nous, on reviendra juste après pour la suite de notre programmation. C'est Francis, nous sommes ensemble pour ce début de soirée.
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0: Julie Pietri, bien sûr, qui était à l'époque dans la bande à Basile, hein, vous vous rappelez. Hein, ben, elle a fait toute seule un petit duo et je pense que ça a très très bien fonctionné pour elle. Merci Julie et à bientôt sur nos antennes de Radio Bonheur. Allez, 18h20, messieurs, dames, nous allons faire ceci.
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0: Et oui, ils seront présents bien sûr dans nos régions, région Charleroi et du Borinage. C'est bien sûr les radars répressifs. Ils seront situés à Jumet, national 568, à l'Audelassa, national 569, à Marcinelle, rue de la Bruyère, à Couillet, route de Châtelet, à Montigny-sur-Sambre, rue Trieux-Quézin et rue François Reconnu, et à Gilly, chaussée de Fleurus. Dans la région du Borinage, toujours pour mardi, ils seront à Coffontaine, rue du Bois, à Framerie, rue des Écoles, à Carnion, rue Jules Destré, à Boussu, National 550, et à Saint-Guilain, rue Louis Cathy. Et pour mercredi, les voici, les voilà, Jumet, rue Puissant, Montigny-sur-Sambre, chaussée de Charleroi, Couillet, rue de Gilly, à Monceau, rue de Roux, rue de la Victoire, et il y aura également à Marcinelle, rue du Sanatorium. Et on va terminer enfin les radars dans la région du Borinage avec Boussu, rue de la Fontaine, Colfontaine, avenue Fénelon, Framerie, rue du Grand Trait, Carnion, rue Monceville, et à Saint-Guilain, route nationale 547. Messieurs, dames, soyez vigilants bien sûr sur la route et respectez les limitations de vitesse. C'est pas mal, c'est nouveau, c'est 2026 que vous allez écouter en quelques instants. C'est Tama Impella avec bien sûr le titre Lozor. Et puis on aura bien sûr la charmante Axelle Red. Ouh là là, faut pas la toucher maintenant hein, parce que là, je me fâche qu'elle nous dit. Ah ben, Axelle, avec Radio Bonheur, tu vas pas te fâcher du tout parce qu'on va te passer dans quelques instants.

0: notre petite Axel, je me fâche. Bon, vous savez quoi, elle vient de m'appeler Axel, elle est plus fâchée du tout. Elle dit, oh, excuse-moi Francis, voilà, Radio Bonheur, c'est la joie et la bonne humeur. Ah ben voilà, il est 18h28, vous commerçants qui allez fermer dans quelques instants votre magasin, ben voilà, un bon retour à vous et merci bien sûr de votre fidélité à tous et à toutes. D'ailleurs, on va vous remercier, on va bien sûr remercier Lucienne de Monceau, Edwine de Pontacel, Christiane Fontaine de Jumet, Rose et Michel de Ransard, Liliane Lee, qui pensait que je faisais au matin. Non, non, ne vous inquiétez pas, moi je fais toujours le soir, le matin en général c'est notre ami Philippe, hein, Philippe Laurent, Christelle de Clercq, Élodie de Montigny-le-Tilleul, André Marchal, Nathalie Obèse de Morlanway, Angela de Souvray, Cédric Vanard, Salvatore Spedal de Scarlata, Michel Collard, nous avons également Christine Delfosse et Marc bien sûr qui fête son anniversaire aujourd'hui, donc un bon anniversaire à toi Marc, hein. Michel Tassio, nous avons également Frédéric Michel, Foucault Nancy, Louis Linda, Carmela qui remet un bonjour à tout le monde, Marie-Jeanne de Chapelle-Lerlemont, Marilyn de Courcelles, Taverne Carmen, Christian Thibault, Gaëtan Arnoul, Luc et Francine de Arken, Jean-Luc Lambinet et Véro, sans l'oublier, nous avons également Stéphanie et Fiorella, Angélique Da Silva, Georges Hubinon, Mireille Nordier, Natacha Daniel, nous avons Alain et Christelle de Chapelle, Jean-Marie de Courcelles, Christian Osselet, Philippe et Anne-Marie qui envoient des gros bisous à tout le monde, Marie-Paul Mesureur et Éric Capiot de Morlanway pour terminer ces premiers remerciements de cette première heure sur Radio Bonheur. Parce que maintenant, dans quelques instants, si c'est votre anniversaire et que vous êtes membre de Radio Bonheur, Maria, bien sûr, vous le fêtera sur antenne. Et après Maria, les petits retours en arrière, fin 89, début des années 90. Rappelez-vous le groupe In Excess avec Suicide Blonde. Et alors il y aura notre ami Charles Aznavour, Mourir d'aimer en 1971. Nous sommes ensemble jusqu'à 20h, musicalement vôtre.
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0: musique et des belles paroles quand même, hein, Monsieur Charles Aznavour. Je trouve que toutes ces musiques, ils ont un sens, ils ont quelque chose. Et là, c'était bien sûr en 1971 sur Ma Vie. Vous êtes peut-être comme Frédéric Michel qui prépare le repas avec des boulettes sauce tomate et des frites, ou bien simplement comme Anne Classe qui va préparer ce soir saucisse chicon pomme de terre. Mais vous aussi, n'hésitez pas à nous dire ce que vous allez préparer ce soir comme repas. Ça nous donne peut-être des idées pour moi souper, et peut-être que je serai à votre porte à partir de 20h pour souper avec vous, pourquoi pas. En tout cas, je suis avec vous, je suis derrière votre transistor. Je sais que le rhume est là aussi, mais ne vous inquiétez pas, hein, on gère tout ça. En tout cas, la musique est là, la bonne humeur aussi, et merci de votre fidélité car vous êtes branché sur le 87.7, hein, voilà, ou simplement le DAB+ canal 11B. Allez, on poursuit, un bon souvenir en 1983. Vous allez pouvoir claquer un petit peu des doigts ou bien chantonner avec The Hard Company avec Susanna. Et puis, il y aura en 2026, c'est tout nouveau, c'est Angèle avec Une seule vie. Allez, on écoute tout ça sur Radio Bonheur.
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0: Merci Angèle de ta prestation avec son tout nouveau single avec Une seule vie. Il est bien sûr à 18h48, nous allons faire une petite pause et après la pause on va bouger un petit peu. On va écouter d'abord Camélia Jordana avec Non Non Non Non, écoutez Barbara en 2010. Et puis il y aura bien sûr New Order, rappelez-vous la bonne New Wave des années 80, 83 précisément avec Blue Monday. Et si vous êtes vraiment bien, on va écouter un petit peu de Pretenders avec Blood in the Pocket. Allez, on se retrouve après le top de 19h.
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2: Édith Piron, bonsoir. Une petite proposition du service tourisme de Nivelles. La découverte du quartier Saint-Jacques, cet ancien quartier des pèlerins de Compostelle, puis des Brasseurs, est un charmant village au cœur de la ville où il fait bon vivre. Il y a des rues pittoresques, des maisons classées, des vestiges historiques. Et puis on peut découvrir aussi les jardins et les étangs du parc de la Dodène, un véritable poumon vert de Nivelles. Vous voulez plus d'infos, vous appelez l'office du tourisme au 067 21 54 13 ou plus simple, vous allez sur le site tourisme-nivelles.be. Pour essayer d'avoir un petit peu de sous, la société, les récalcitrants sociétés de Gilles de Levaltraunier organise sa soirée choucroute et lasagne. Ça aurait lieu le 17 octobre à la salle du Cercle, rue du Rio à Levaltraunier. Vous voulez réserver votre place? Eh bien, vous n'hésitez pas à appeler au 0400 97 64 74 70, 0400 97 64 74 70. Je vous rappelle, c'est le 17 octobre à la salle du Cercle à Levaltraunier. Le Mobile Garage, c'est un endroit installé à Montigny-le-Tilleul. C'est un lieu culturel, une petite scène bien sympathique. Et le 28 novembre à 20h30, il y aura un hommage aux Cranberries, groupe des années 90. Dans ce lieu, eh ben, tout est vrai, l'accueil est chaleureux, les sourires sont sincères. Et chaque concert devient une soirée où artistes ou public ne font plus qu'un. C'est à la rue de Gauzet, numéro 537 à Montigny-le-Tilleul. C'est le 28 novembre, il faut réserver 0479 46 74 34. Allez, une petite idée de balade intemporelle, le Mondanium, la machine à penser le monde. C'est un musée à découvrir. Où ça? Ben, à Mons. 1895, la machine Mondanium se met en route. À l'origine de ce projet humaniste et universaliste, la conviction profonde que la paix dans le monde est possible grâce au classement et au partage des connaissances. Derrière ces idées, incarnant une foi inébranlable dans le progrès et le savoir humain des hommes et des femmes au destin incroyable, mais bien souvent oublié. On pense à évidemment Paul Hotelet, reconnu comme l'un des pères d'Internet, ou encore Henri Lafontaine, prix Nobel de la paix, ou Léonie Lafontaine, figure marquante du féminisme belge. Tout ça est à découvrir au Mondanium. Vous voulez davantage de renseignements? Eh bien, vous allez sur le site mondanium.org, mondanium.org. Édith Piron, je vous souhaite une bonne soirée.
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0: C'est bien sûr en 1988, tout en douceur, que nous débutons cette deuxième heure d'émission avec Baby Can't Hurt You. C'était donc Monsieur Tracy Chapman. Il est 19h06. Bien le bonsoir à toutes et à toutes. Ça va chez vous? Vous êtes bien? Vous êtes en forme? Vous n'êtes pas comme moi un petit peu enrhumé? Vous n'avez pas trop froid? Non, ça va? Vous êtes bien installé? Super alors. Et bien voilà, moi derrière la table de mixage et vous derrière votre transistor, nous sommes ensemble encore pour passer 50 minutes ensemble de bonne musique, de bonne humeur, mais nous ne serons bien sûr pas tout seuls. Hein. Alors en ce lundi 12 octobre, si vous fêtez votre anniversaire, ben bon anniversaire. Tout à l'heure, nous aurons bien sûr Maria qui le fêtera avec vous, bien sûr, si vous êtes membre de Radio Bonheur. Et puis, nous aurons également les radars répressifs pour la région de Charleroi et de Mons-Borinage. Et nous aurons comme partenaire qui sera avec nous, bien sûr, dans cette dernière ligne droite, nous aurons du Bruno Mars, nous aurons du Mousti, il y aura également le groupe Wham, nous aurons notre ami Patricia Dahl qui sera avec nous. Et alors, il y aura bien sûr notre ami Patrick Bruel. Lui, bien sûr, il va vous offrir un petit café. Ben voilà, tout ça, c'est sur le programme de cette dernière ligne droite. Vous avez envie de nous joindre, vous pouvez bien sûr former le 071 45 53 60, ou bien vous êtes déjà nombreux et nombreux à le faire, la page Facebook à votre disposition. Allez-y, n'hésitez pas. Mais tout de suite, on va achever cette deuxième heure avec une page de publicité. Et puis, il y aura Joe Lemaire avec Flouze, comme on dit, le groupe Flouze, avec Je suis venu te dire que je m'en vais, en 1981. Et puis en 1986, Ville de lumière, interprété par le groupe Gold, tout ça sur le 87.7 de votre station préférée.
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0: Que le temps passe vite, il est déjà 19h17, mais Jeda, nous allons faire ceci.
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0: Et oui, si vous êtes conducteur et conductrice d'un véhicule à 4 roues, à 2 roues ou à même 6 pour un camion, cela vous intéresse bien sûr dans la région de Charleroi. Voici les radars répressifs. Ils seront situés à, bien sûr, Jumet, National 568, à l'Odessa, National 569, à Marcinelle, rue de la Bruyère, à Couillet, route de Châtelet, à Montigny-sur-Sambre, rue Trieux-Quézin et rue François Reconnu, et à Gilly, chaussée de Fleurus. Dans la région du Borinage, ils seront situés à Carnion, rue Jules Destré, à Colfontaine, rue Dubois, à Framerie, rue des Écoles, à Boussu, National 550, et à Saint-Guilain, rue Louis-Cathy. Pour mercredi, à Jumet, rue Puissant, Montigny-sur-Sambre, chaussée de Charleroi, à Couillet, rue de Gilly, à Monceau, rue de Roux, il y a également la rue de la Victoire, et à Marcinelle, rue du Sanatorium. Et on termine les inforadars dans la région du Borinage avec Boussu, rue de la Fontaine, à Colfontaine, avenue Fénelon, à Framerie, rue du Grand Trait, à Carnion, rue Monceville, et à Saint-Guilain, route nationale 547. Je vous signale bien sûr cela, mais n'oubliez pas qu'il y en a d'autres qui n'ont pas été signalés. C'est à vous à lever le pied. Allez, 2026, c'est nouveau, c'est tout beau, c'est tout chaud, comme on dit. C'est Bruno Mars avec All My Soul. Et puis, on ne dit pas non. Dans les années 90, les années 90, rappelez-vous, Enzo nous interprétait 2 minutes de soleil en plus. Ben, c'est vrai que vous aimez le soleil, hein, parce qu'en ce moment, il fait 14 degrés. Je ne fais pas très chaud, mais j'espère que chez vous, vous êtes confortablement bien installé. Peut-être à préparer le repas pour monsieur, pour madame, ou bien même pour les enfants. Donc, faites tout ça en écoutant Radio Bonheur.

Eh ben, Zoé, on ne sera pas content d'avoir 2 minutes de soleil en plus. Bon, ben, notez, vous savez que tout doucement, on arrive vers l'hiver. Donc, justement, on aura 2 minutes en moins de soleil. Mais que voulez-vous? Mais Radio Bonheur vous procure, bien sûr, plein de soleil. Et pour ça, nous vous en remercions. D'ailleurs, on va remercier

0: Christian Osselet, Stéphanie D'Amigo, nous avons Florence Audi, Alain de Bricalard, Papy du Tilleul, Christian Bilou, Delphine et Laël, Christelina Clochette, David de Dumine de Godardville, Anne Klaas, Louise Van den Brandt, Pamela Monteleone, pardon, la voix, et toute sa petite famille, Chantal Fromont. Nous avons également Alain et Christelle de Chapelle, Dominique et Thomas, Karine Lossio qui nous écoute bien sûr depuis l'Espagne. Ah, ça c'est bien ça. Alors, on a également Willy et Hilde de Senef, Marie Loiseau, Maria Porcaro pardon, de Jumet, excusez-moi, Hugo et Michaela, Françoise Mineur, on a également Jacqueline Galland, Annick France, Sheila Debrun, Colette Geis, Annie Rousselet, Chantal Trot, Lisiane Duré, on ne va pas oublier non plus Bernadette Scalon, Annie Lucas, Christian Garret, et on termine avec Michel Chauby. Merci de vos nombreux messages et merci de votre fidélité à Radio Bonheur. La preuve que vous êtes fidèle, vous avez votre carte de membre, et si vous avez donc votre carte de membre, votre prénom est arrive dans quelques instants pour votre anniversaire. Et après Maria, on va écouter bien sûr un titre de 1997, c'est Mousti avec Orny. Et puis tiens, je vous invite à prendre un petit café, mais pas n'importe où, le café des Trois Colombes, un bon petit café d'ailleurs, dans les années 70, en 1976, avec notre ami Joe Dassin, et nous on se retrouvera après tout cela. Bonne écoute, merci d'écouter Radio Bonheur, le 87.7 ou en DAB+, canal 11B.
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moi je n'ai pas chanté, mais je suis un petit peu balancé de gauche à droite, de droite à gauche. Et vous aussi, chez vous, ça vous a rappelé des bons souvenirs en 1976, notre ami Joe Dassin, les cafés des Trois Colombes. Tout ça, bien sûr, c'est sur Radio Bonheur. Et oui, diffusé, bien sûr, depuis les 42 rue de la Baille à Courcelles. 19h36, on approche des 20h. Et oui, tout doucement, mais à cause de la bonne musique au programme, en 1983, il y avait bien sûr le groupe One avec Bad Boy. Et puis une amie qui vient souvent chez nous, c'est bien sûr notre ami Patrice Adal avec sa chanson Forain que nous allons écouter dans quelques instants.

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Elle vient souvent nous joindre, notre amie Patsy Adal. Hein. Merci avec cette superbe chanson Forain. 19h43, vous avez fini votre repas, monsieur, dame. Oui, c'était bon, le dessert aussi. On va prendre un petit café. Ça vous dit un petit café aux délices? Allez, on prend un petit café en 1999 avec notre ami Patrick Bruel. Et on se retrouvera, juste après, déjà pour se dire au revoir. Patrick, envoie la musique.

Ah, il était bon le petit café corsé, hein, n'est-ce pas, vous aussi, hein? Moi, vraiment, vraiment un petit peu fort. Un petit peu comme les Italiens, vous savez, le petit café corsé. Pourquoi je vous dis ça? Parce que n'oubliez pas que demain, vous avez bien sûr votre émission à partir de 14h jusqu'à 16h, votre émission italienne, bien sûr. Mais avant ça, de midi à 14h, vous aurez notre ami Laurent Agomans qui sera là, hein, pour le lunch. Bon, ben voilà, nuit-ci, on se quitte. Il est 19h48. Je m'en vais un petit peu me soigner, un petit peu. J'espère que mercredi, ça ira beaucoup mieux. Moi aussi, j'espère que ça va chez vous. En tout cas, je tiens à vous remercier de votre fidélité via la page Facebook et via notre ligne téléphonique. Je vous souhaite une excellente soirée. Dans quelques instants, bien sûr, votre émission 100% chanson française. Et passez une excellente semaine en compagnie de Radio Bonheur. Alors, je vous dis mercredi à partir de 18h jusqu'à 21h pour une nouvelle édition de Musicalement Vôtre. D'ici là, ne faites pas de bêtises. On se quitte avec Dalida, Mourir sur scène. Et puis, il y aura bien sûr les Cool and St. John avec That's It The Way à la Kids. Et puis Kim White, You Kept and Hound 1986. Excellente soirée et je vous dis à mercredi. Ciao, ciao.

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2: Il est 20h.
3: Édith Piron, bonjour. L'info de votre région, c'est sur Radio Bonheur. L'ASBL Passion et Rapace est située rue des Coquelicots à Chaumont-Gistoux. Et cette ASBL vous propose de découvrir régulièrement le monde des rapaces dans le cadre d'après-midi découverte, que ce soit en famille ou en individuel. On peut découvrir la vie des rapaces. Ce sont des balades en compagnie des oiseaux. C'est un moyen de les observer de près, une occasion de les faire mieux connaître et de mieux les apprécier afin de contribuer à leur sauvegarde. Ça se passe donc le samedi de 14h à 18h et le dimanche de 14h à 18h également, c'est durant toute l'année. Vous voulez plus d'infos? Eh bien, vous n'hésitez pas à téléphoner au 0475 957 248. 0475 957 248. Vous allez sur le site rapace.be. Rapace.be. Les 21 et 22 novembre, on file au Grand Palais de Charleroi. À l'occasion de sa 10e édition, Insectopie donne rendez-vous aux passionnés d'insectes, de reptiles, d'arachnides, d'amphibiens et d'isopodes. Ça se passe au Grand Palais de Charleroi. Cette année encore, l'événement se déploie sur deux journées complètes avec plus de 6500 m² d'exposition et un parking gratuit. Préparez-vous à découvrir un monde fascinant peuplé de créatures extraordinaires. Alors si vous aimez bien les petites bébêtes, eh bien rendez-vous les 21 et 22 novembre à Insectopie au Grand Palais de Charleroi. Pour essayer d'avoir un petit peu de sous, la société, les récalcitrants sociétés de Gilles de Levalle-Traunier organise sa soirée choucroute et lasagne. Ça aurait lieu le 17 octobre à la salle du Cercle rue du Rio à Levalle-Traunier. Vous voulez réserver votre place? Eh bien, vous n'hésitez pas à appeler au 0400 97 64 74 70. 0400 97 64 74 70. Je vous rappelle, c'est le 17 octobre à la salle du Cercle à Levalle-Traunier. C'est un événement incontournable sur Châtelet, on vous en parle chaque année, ça fait 30 ans qu'il existe, je veux parler du Salon Normand. Il faut savoir que Châtelet est jumelé avec la ville normande de Vimoutiers et depuis 30 ans, ils organisent des activités autour de ce jumelage. Le Salon Normand, ce sera les 6, 7 et 8 novembre avec la possibilité d'aller à la rencontre de producteurs normands, de déguster et d'acheter leurs produits. Il y aura petite restauration et également une tombola, ça se passe à l'école des 47 places d'Estrée à Châtelineau. Je vous rappelle la date, 6, 7 et 8 novembre à Châtelineau. Radio Bonheur, je vous souhaite une bonne soirée.
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1: Il est 21h.
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1: Il est 22h.
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1: Il est 23h.
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2: Il est minuit.
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1: Il est 1h.
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3: Il est 2h.
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